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Bonjour Brutus, bonjour Mano, bonjour tout le monde qui a écouté Radio Matin. Et Matin, nous allons parler de suffrage universel et la démocratie représentative, puisque depuis quelques temps là, d'Agadi, et causé élection qui a parlé en Haïti. Nous allons regarder qui ça qui suffrage universel là, démocratie représentative là. Et qui j'en nous capable sortir dans la situation côté nous est là. Suffrage universel et démocratie représentative, c'est deux piliers fondamentaux du système politique moderne. Donc, suffrage universel là, c'est mode de désignation gouvernant. Et démocratie représentative là, c'est forme et gouvernement qui permettent de prendre. Donc, le suffrage universel, c'est principe, selon principe ça, droit de vote, les reconnu à la quasi-totalité des citoyens d'un pays. Donc, sans distinction de richesse, d'éducation, de sexe, de religion ou d'origine ethnique. Donc, historiquement, il était opposé au suffrage censitaire. Donc, lui-même qui était réservé, vote là à moun qui a payé un certain montant d'impôts. Donc, et pour le capable vraiment véritablement universel, il y a une condition requise pour voter qui doit être objective et non discriminatoire comme l'âge minimum ou la nationalité. Donc, si nous regardons une petite histoire du suffrage universel en France, nous voyons que en 1792, suffrage universel là, il était proclamé pour la première fois et pour l'élection de la Convention nationale, mais l'irrité masculin et l'irrité exclut les domestiques et les personnes sans revenus. Donc en 1848, il peut instaurer de manière durable et définitive, mais c'est toujours les hommes seulement qui étaient qu'à voter. Donc le droit de vote peut en fait accorder aux femmes en France jusqu'en 1900. 44 et en 1974, il y a baissé la majorité électorale là de 21 ans à 18 ans. Donc, la démocratie représentative lui-même, c'est un système politique côté citoyen, exercer souveraineté, non pas directement, mais il élit des représentants qui prennent des décisions et gouverner dans non yo. Donc, c'est un mécanisme ça que suffrage là, c'est pas un mécanisme ça que suffrage universel là, il prend vie. Système ça, il reposait sur l'idée que la volonté peuple là, il exprimait à travers des élections libres et régulières qui va permettre de désigner des gouvernants pour un mandat donné. Donc, Noël, le lien entre suffrage universel et démocratie représentative, c'est un lien direct. Donc, le suffrage universel, là, c'est moteur de la démocratie représentative. Sans un droit de vote accordé à tous, représentants parlent seulement élus par une partie de population, hein, ça qui est capable de nier le principe même de la démocratie. Donc, l'universalité du suffrage garantit que le gouvernement du peuple, par le peuple et pour le peuple, l'y reposer sur la base la plus large possible. Évidemment, si nous regardons en Haïti lui-même, l'histoire du suffrage universel et la démocratie représentative en Haïti, donc l'histoire du suffrage universel et la démocratie représentative en Haïti, c'est un récit complexe, marqué par un long combat pour le droit de vote et pour établissement formel, et puis des décennies de réalisation fragile et d'instabilité. Pendant près d'un siècle et demi après l'indépendance, suffrage universel là, était un idéal lointain en Haïti. Donc, de 1804 à 1950, pouvoir exécutif là, était joint par, non par des élections libres, mais par un système d'acclamation du chef de l'État. Donc, jusqu'au milieu du XXe siècle, Famio pas qu'à voter. Dans les années 1930, des organisations comme la Ligue féminine d'action sociale,
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Évidemment, l'instauration d'une véritable démocratie représentative a rencontré des obstacles majeurs. D'abord, l'accession au pouvoir de François Duvalier Papadoc, puis petit Jean-Claude Duvalier Bébidoc, plongé pays dans une dictature de près de 30 années. Durant période ça, élection yo te truqué, démocratie représentative là pas existé et opposition a été réprimée. Donc la chute de Jean-Claude Duvalier en 1986 te ouvri une période de transition. Une nouvelle constitution te approuvée en 1987. Il te prévoit enfin l'élection de un parlement bicaméral qui te marqué un tournant vers une démocratie représentative. Donc, première tentative d'élection en janvier 1988, c'était un échec, largement boycotté et entaché de violence avec un taux de participation inférieur à 4%. Donc, première élection démocratique en 1990, élection générale de décembre 1990, est considérée comme première élection véritablement démocratique et moderne d'Haïti, Jean-Bertrand Aristide, le père Jean-Bertrand Aristide, a remporté avec une victoire, on dit écrasante, avec plus de 2/3 des voix. Donc, il était appuyé sur légitimité ça du suffrage universel pour lutter pour mettre des changements en faveur des plus pauvres. Évidemment, espoir ça, il était de courte durée. En septembre 1991, président Jean-Bertrand Aristide a renversé par un coup d'état militaire et il a été poussé à aller en exil. Donc la démocratie représentative, de nouveau, est brutalement interrompue. Donc les décennies qui viennent après, sont marquées par des élections sous la pression de l'instabilité, avec un résultat constant, une faible participation et des controverses. 1995, après le retour d'Aristide en 1994, l'élection législative a été dominée par le parti LIA, le parti Lavalas, mais avec une participation en baisse, il parlait de 31% et des critiques sur l'organisation élection ça. 2001, élection à nouveau remportée par Lavalas, mais et attaché par des accusations de fraude et retrait des observateurs internationaux. 2004-2006, après deuxième exil Aristide en 2004, crédibilité processus électoral là, pour le mettre à mal, conseil électoral provisoire, il a été accusé de partialité et parti Lavalas là, il a été écarté, ça a entraîné des boycotts et une participation très basse. Depuis, les élections présidentielles et législatives continuaient marquées par une très faible participation, souvent autour de 20% des inscrits, des reports, des annulations et des contestations. Donc, ça a illustré la fragilité persistante de la démocratie représentative haïtienne. Donc, l'histoire de la démocratie représentative et du suffrage universel en Haïti, donc, à Babouel, comme deux chapitres distincts mais qui liés. D'abord, la conquête du droit de vote universel, un long combat, marqué notamment par l'obtention du droit de vote pour les femmes en 1950. Et deuxièmement, la mise en œuvre de la démocratie représentative, donc une succession d'espoirs et de désillusions depuis 1990, côté principe des élections libres et régulièrement compromis par des coups d'État, des fraudes, des violences et une défiance généralisée des citoyens, comme nous capables, taux de participation souvent très bas, témoigner ça.
Évidemment, pourtant, ils ont continué à répéter que le pouvoir, c'est par élection.

de la dictature des Duvaliers en 1986, Haïti connaît une succession de gouvernements, yo, gouvernement de transition, gouvernement provisoire ou bien gouvernement déception. Donc, période ça, yo, qui t'a doué des parenthèses avant un retour à la démocratie, yo pral installé yo dans la durée et yo pral devenu la norme. Donc, gagné politologue Richard Ricardo, c'est un fils qui qualifiait situation de transition permanente ça et un mécanisme qui permet de contourner les élections et quimber un pouvoir coopté par des réseaux opaques. Pouvoir n'est pas venu, n'est pas sorti du suffrage universel encore, mais de négociations entre élites politiques et économiques, souvent sous l'influence de la communauté internationale. De 1986 à journée aujourd'hui, l'histoire récente là, elle est jalonnée d'exemples. Nous avons 1986-1990, après la chute de Duvalier, une série de gouvernements militaires provisoires pour succéder sans véritable légitimité électorale jusqu'aux premières élections véritablement démocratiques de 1990. De 1991-1994, Jean-Bertrand Aristide été renversé par un coup d'État militaire, donc pouvoir être exercé par des gouvernements de facto soutenus par l'armée. De 2004, Aristide retourné à nouveau, il est contraint pour quitter le pouvoir, il y a un nouveau gouvernement, il y a un nouveau gouvernement provisoire, il est mis en place par la communauté internationale pour, entre guillemets, stabiliser le pays et organiser des élections. Donc, de 2001-2024, après l'assassinat du président Jovenel Moïse, pouvoir exercer par des gouvernements sans mandat électoral clair. Donc, d'abord Claude Joseph, Ariel Henry. En 2024, situation atteindre paroxysme avec la mise en place du Conseil présidentiel de transition CPT. Organe ça qui est composé de 9 membres non élus censés exercer le pouvoir jusqu'en 2026. Jean et un pile Mounouali, donc c'est une simulation d'élection côté dirigeant, il y a bataille pour le pouvoir sans provision constitutionnelle ni aucune norme légale qui est capable de justifier l'installation dans la tête pays. Donc, évidemment, comment nous avons expliqué anomalie ça, en pile facteur, plusieurs facteurs capables permettre d'expliquer pour qui ça système ça lit et gain la vie dure. Donc premier argument c'est l'insécurité, la violence des gangs et l'instabilité qui est souvent invoquée pour justifier l'impossibilité d'organiser des élections libres et crédibles. Cependant, argument ça lit créer un cercle vicieux, l'absence d'élection affaiblit l'institution, donc ça qui a aggravé l'insécurité, qui a, dans tout pas, à son tour, rendu l'élection plus difficile. Donc, pour certains analystes, l'instabilité a fini par devenir un système. Deuxième explication, c'est peut-être les intérêts politiques et économiques. L'absence d'élection profitait à certains acteurs. Donc, sans échéance électorale, pas gagner sanction populaire possible, suivi politique qui ne pas dépend encore de l'adhésion des citoyens, mais d'alliance au sein des cercles du pouvoir. Donc, ils ont fait une sorte de compromis pour Québec. Situation comme ça, donc ça a créé un environnement avec moins de contrôle parlementaire, plus d'opacité et capable d'offrir des marges de négociation élargies à certains réseaux. Et peut-être troisième explication, nous sommes capables de bailler, c'est l'international, l'influence internationale. Donc l'histoire d'Haïti est marquée par de fréquentes interventions étrangères. États-Unis est souvent soutenu des régimes autoritaires et souvent impliqué dans des transitions de pouvoir, parfois au détriment de la souveraineté populaire. Donc, anomalie ça que nous constatons, donc nous sommes capables d'expliquer par le fait que le système politique haïtien est en réalité un système de transition permanente. Donc, dirigeants qui occuper espace public là, il n'y a pas

souvent élus, parce que pouvoir pas sortir des unes, mais d'un jeu complexe de négociations entre élites nationales et internationales, justifié par une situation de crise qui a entretenu tête li. Donc ça va conduire à une situation côté souveraineté populaire, ils ont mis à l'écart, qui transformait exception dans un nouveau mode de fonctionnement. Évidemment, est-ce que souveraineté populaire ça a toujours été à l'écart? Ou bien est-ce que il y a une possibilité pour nous sortir la donne? À nous proposer, nous retourner.

0: Ah non, retourner et noter, regarder, poser question ça, est-ce que souveraineté populaire a toujours mis à l'écart, ou bien est-ce que il y a une possibilité pour nous sortir dans situation ça que vous qualifiez de transition permanente, tant ou bien gouvernance par l'exception, donc qui semblait sans issue. Donc, est-ce qu'il y a des voies de sortie qui existaient, bien que yo capable de gagner un pile d'obstacles. Donc, évidemment, piège de la transition permanente, ça, et l'y enraciner au point de devenir un système. Donc, depuis 1986, pays a alterné entre régime provisoire et gouvernement déception censé, qui s'est censé d'être des parenthèses avant un retour à la démocratie, mais qui est devenu la norme. Donc, cet état de fait, ça, c'est le résultat d'une combinaison de facteurs qui est entretenue par certains acteurs. D'abord, ces transitions permanentes, ça, ils permettent à l'élite politique et économique pour gouverner sans contrôle populaire, donc qui échappait à l'obligation de rendre des comptes. Donc, il est devenu un mécanisme antidémocratique qui permet de contourner les urnes et qu'un ont pouvoir coopté par des réseaux opaques. Donc, c'est un consensus entre acteurs sérieux et qui pour qu'un pouvoir. Donc, et évidemment, il y a un autre facteur, encore, c'est un État affaibli et une victoire en violence chronique, l'absence d'institutions élues. Et gouvernance par décret, ils ont vidé la démocratie de sens. Donc, instabilité institutionnelle, ça, c'est pas une fatalité, mais c'est l'organiser, l'entretenir, l'exploiter. Et par même secte de pouvoir, ça, qui créait un terrain fertile pour la violence des gangs qui contrôlaient désormais plus passé 80% capital. Donc, troisième facteur, c'est à la dépendance à l'aide internationale. Donc, la prolifération des ONG, l'aide et l'aide internationale non coordonnée, ils ont paradoxalement marginalisé l'État haïtien et créé une dépendance sans renforcer capacité actuelle. Donc, est-ce qu'il y a une sortie possible, mais à qui condition? Ils ont sorti l'impossible, mais ils ont exigé un changement de paradigme radical et une volonté politique sans faille. Donc, c'est ça. Et pour appeler le monde, ouais, et comme ça, solution proposée par des experts et la société civile, ils ont rencontré sur plusieurs points. Donc, mais ça, ils ont proposé des experts. Société civile, mais ça a été proposé. Et premièrement, c'est à rompre avec l'urgence et la gestion à court terme. Et pour la même communauté internationale, là, et acteurs internationaux, ils ont dû adopter une approche sur le long terme. Donc, intervention ponctuelle et mission humanitaire, comme la ministre par le passé, ils ont montré limite. Donc, pour eux-mêmes penser un soutien non pas en année, mais en décennie, et pour rebâtir les institutions de l'État de fond en comble avec une approche multidimensionnelle. Donc, ça, c'est certains monde qui pensaient c'est comme ça pour l'État fait. Deuxième bagaille là, c'est à assurer la sécurité et briser le cycle gang-État. Il est impossible pour organiser des élections crédibles sans un minimum de sécurité, une force internationale robuste pour eux-mêmes et respectueuse des droits humains, est indispensable pour soutenir la police nationale haïtienne et reprendre le contrôle des zones occupées par les gangs. Donc, nous avons une mission comme ça, baptisée Force de répression des gangs, FRG, et autorisée par l'ONU. En septembre 2025, cependant, nous avons l'action sécuritaire, ça, il doit accompagner tout d'une rupture des liens entre la classe politique et les groupes armés qui c'est un facteur clé dans la crise là. Donc même si il y a force internationale, si lié entre classe politique là et groupe armé a toujours existé, donc c'est la même si y est à terre. Et troisième bagaille là, c'est à mettre en place une transition de rupture et légitime. Donc un gouvernement de transition, il pas doué une simple reproduction des anciennes pratiques. L'État doit composer de personnalités reconnues pour Biteyo, si gagné. Et nous savons que tu gagné l'accord de Montana qui t'a fait une proposition en 2021. C'est un projet qui était porté par la société civile, qui était la DANI, syndicat, gouvernement, mouvement de femmes, organisation paysanne et défenseur des droits humains. Donc peut-être c'est une sorte de gouvernement comme ça pour ta mettre en place. Donc l'objectif là, c'est sortir de l'impasse par une concertation nationale pour restituer le pouvoir au peuple haïtien. Donc bien que même j'ai une approche différente, j'ai une proposition peut-être gâtonner sur la prochaine fois. Donc, c'est à tout repenser le rôle de la diaspora. Bon, diaspora, c'est le toujours bon rôle. Diaspora haïtienne, il y a un poids économique considérable. Là, il y a considéré transfert d'argent qui l'a voué chaque année, qui représentait entre 25 et 30% PIBA. Hein? Mais l'influence politique, il était très faible. Donc, et pour eux-mêmes, une sortie de crise durable, tu as dû impliquer de l'intégrer diaspora pleinement dans le processus de décision et de reconstruction en tant que force vive de la nation. Donc, souveraineté populaire, ils ne mettent pas l'écart par accident, ils progressivement neutralisé par un système politique dont l'instabilité a devenu la raison d'être. Donc, pour sortir de lui, c'est un gros défi. Donc, l'État doit démanteler le mécanisme. Donc, le chemin est très étroit, mais il est passé par la reconnaissance que la solution n'est pas capable seulement locale, durable et participative. Donc, l'alternative là, c'est rester enfermé dans une transition sans fin qui compromettre durablement l'avenir politique et institutionnel pays. Donc, nous, évidemment, nous souvent accentué le rôle de la communauté internationale comme facteur indispensable pour résoudre la crise-là. Pourtant, nous avons l'impression que même la communauté internationale-là a fait des promesses qui n'a jamais atterri. Évidemment, c'est ça, il y a une réalité documentée, donc décalage entre promesses de la communauté internationale et réalisation effective en Haïti, c'est un motif récurrent de frustration tant que population, tant pour la population que pour observateurs avertis. Donc, situation ça, il est expliqué par plusieurs facteurs structurels et conjoncturels. Donc, il y a un désengagement financier chronique, première trahison des promesses internationales, c'est financière. Donc, les appels de fonds humanitaires pour Haïti, ils n'ont pas jamais arrivé à tenir. Donc, il y a l'appel humanitaire de l'ONU pour Haïti en 2026. Il était parlé d'un montant de 880 millions de dollars. Il était financé à moins d'un quart. L'année précédente, situation encore plus critique, à moins de 10% de 908 millions de dollars nécessaires qui étaient recevoir. Donc, et communauté internationale, là, il est accaparé par d'autres conflits majeurs. Donc, ça qui t'a détourné l'attention et les fonds qui t'a capable d'allouer à Haïti, yo percevoir comme une crise oubliée. Donc, le secrétaire général de l'ONU en lui-même te reconnaître que la communauté internationale a un regard fixé ailleurs. Donc, gagner le cas des États-Unis, la suspension brutale de l'aide humanitaire américaine en janvier 2025, gagner un effet dévastateur. Environ 80% des programmes financés par les États-Unis étaient interrompus, qui étaient entraîné la fermeture du centre de santé, l'arrêt de distribution alimentaire et le licenciement du personnel local. Évidemment, un volet sécurité A, qui sans doute le plus emblématique des promesses non tenues. Donc, contraste entre les annonces solennelles et la réalité du terrain, les saisissant. Déploiement bien en deçà des engagements. Nous sommes la mission multinationale de soutien à la sécurité, autorisée par l'ONU en octobre 2023, qui devait compter 2500 policiers. Donc, un an après, l'Osmanie, donc, nous avons peut-être c'est entre 1500 qui étaient effectivement souterrains. Donc, sous-effectif ça, conique ça, a gravement limité l'efficacité. Donc, il y a tout un manque de résultats tangibles. Mission n'a pas réussi à freiner l'expansion des gangs qui contrôlaient désormais 80% de Port-au-Prince. Aucun chef gang majeur n'a jamais capturé. Opération de désarmement aurait été invisible. La communauté internationale les mêmes reconnaître que opération de sécurité seule n'a pas produit une paix durable. Donc, c'est une mission qui va le transformer. MRS là, il va remplacer par une force de répression des gangs. Donc, nouvelle force qui doit atteindre 5500 hommes. Donc, il va le confronter à même problème bureaucratique et de financement. Après un an de été approuvé li, donc l'hypocorium qu'a déployé, donc souterrain déploiement li très lent et efficacité future li di été approuvé. Donc c'est un héritage historique qui pesait très lourd. Donc pour moun qui doutait yo, scepticisme actuel ça li été enraciné dans une longue histoire d'intervention internationale jugée inefficace, voire nuisible. Donc, nous avons un bilan contesté de la MINISTA, mission de stabilisation de l'ONU, déployée de 2004 à 2017, coûté près de 10 milliards de dollars pour les résultats qui n'ont jamais survécu après le film aller. Donc, il y a des scandales majeurs non réparés. Crédibilité de l'ONU, durablement entachée par l'introduction du choléra par des casques bleus népalais, qui t'a fait près de 10 000 morts, et bien des affaires d'agression sexuelle, non, songez ça. Le fonds d'indemnisation promis pour les victimes du choléra, ils ont dit que c'est financé seulement à 5%. Donc, pensaient que l'ONIAN l'y associait aux abus et à l'impunité. Donc, discours diplomatique officiel qui entretenait souvent l'illusion de progrès qui contrastait avec le blocage sur le terrain. Donc, c'est une dynamique diplomatique illusoire, des feux de paille et des lueurs d'espoir. Donc, visite de haut niveau comme visite à Guterres en Haïti, déclaration optimiste sur des lieux d'espoir, si vous percevez pour beaucoup en pile comme des rituels creux sans lendemain, des feuilles de route sans exécution, des cadres comme la feuille de route pour Haïti de l'OEA, nous savez ça, côté l'accord du 3 avril ou l'accord à 3 avril 2024, yo régulièrement évoqué, mais mise en œuvre, yo piétiné, donc promesse d'élection en 2026 avec 80% de vote prêt, dénoncé comme de la poudre aux yeux dans un pays côté la sécurité a li rend toute élection crédible impossible. Donc, évidemment, pour moun ki gen impression que communauté internationale là fait des promesses sans lendemain, les confirmer par des faits. L'écart entre les annonces, mission de sécurité, financement humanitaire, élections et réalisation, il est flagrant. Échec ça n'est pas accidentel. C'est résultat d'un manque de volonté politique durable, de sous-financement chronique, de cadre d'action mal adapté et de d'un héritage historique de mission aux résultats contestés qui érodait la confiance. Donc, paradoxe là, c'est que malgré impuissance, ça a reconnu, le gouvernement haïtien continuer multiplier les appels à l'international, parfois perçus comme une fuite en avant qui pourrait entretenir la dépendance et dispenser l'État pour prendre responsabilité. Donc, souveraineté populaire, il prend en étau l'inefficacité des promesses extérieures et l'absence de volonté politique intérieure pour briser le cycle des transitions. Donc, évidemment, il y a un pile critique qui pensait suffrage universel là, c'est le plus moyen, le plus sûr moyen de faire mentir le peuple. Et pour que ça, haïtien toujours pensé réaliser élection, c'est solution. À nous pour un petit pause tout côté, n'a pas étonné.
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0: Voilà, nous retournons et évidemment, et je nous dis que pour un pile observateur, et évidemment, élection, c'est suffrage universel là, c'est plus sûr moyen pour faire peuple là. Menti, bah, peut-être li menti, comme si li a choisi dirigeant ni, et évidemment, pour que ça, haïtien, malgré tout échec, ça yo, haïtien toujours pensé, si yo réalisation des élections, c'est à solution crise là. Donc, critique yo, selon laquelle le suffrage universel capable de moyen de faire mentir le peuple des joignes éco particulièrement en Haïti côté les élections passées yo souvent entaché de fraude ou bien abouti à des résultats contestés. Pourtant l'espoir que les élections pour résoudre crise là persister. Donc c'est une contradiction qui est capable expliquer par plusieurs facteurs. Donc promesse de la légitimité perdue. Donc, pour un pile haïtien et observateur, l'élection l'y percevoir comme seul remède à un mal profond, l'absence de légitimité politique. Depuis l'assassinat du président Jovenel Moïse en 2021, le pays a dirigé par des gouvernements de transition successifs perçus comme des arrangements entre élites sans véritable mandat populaire. Donc, le conseil présidentiel de transition qui était mis en place en 2024, c'est décrit par certains comme un engin à neuf têtes, incapable de gouverner et rejeté par une grande partie de la population. Dans le contexte, ça, des élections crédibles ont représenté seule voie pour restaurer un gouvernement qui gagne légitimité démocratique reconnue comme. Puis le monde pense ça. Donc, c'est la promesse pour rompre avec le cycle des transitions sans fin. Donc, ministre haïtien des Affaires étrangères a déclaré devant le Conseil de sécurité de l'ONU que des élections libres, crédibles et participatives, c'est la clé pour restaurer la confiance, renforcer la légitimité démocratique et ouvrir la voie à une paix et une stabilité durable. Donc, c'est une condition indispensable à la stabilité d'après eux-mêmes. Donc, le lien entre élection et résolution de la crise, c'est pas seulement une vue de l'esprit, c'est profondément pratique. On prééquipe pour l'action. Sans un gouvernement élu et stable, il est impossible pour mener des réformes de fond. Bien que, évidemment, pouvoir transition ça y a des contrats majeurs. Donc, ça, il n'y a pas d'explication sur le contenu contrat ça. Donc, Jean et représentant spécial secrétaire général de l'ONU, un gouvernement stable et social pour améliorer la vie quotidienne du peuple haïtien. Donc ça inclut la lutte contre l'insécurité, le rétablissement de l'état de droit et la relance économique. Donc c'est un signal pour la communauté internationale, un gouvernement issu d'un processus électoral crédible et plus à même mobiliser un soutien international durable et justifier les investissements nécessaires à la reconstruction du pays, comme la mise en place de la force de répression des gangs. Et pourtant, c'est la même communauté internationale là qui a encouragé le gouvernement de transition ça. Donc, le principal espoir réside dans la possibilité pour les élections pour mettre fin à une transition permanente. Donc, c'est pour ce pays qui est enfermé dans un cycle côté gouvernement provisoire qui a succédé l'un après l'autre, sans pas arriver à rétablir l'ordre ni organiser un scrutin crédible. Blocage ça en partie et la cause du chaos actuel. Côté gagnant prend le contrôle presque pays. Donc il continue à valer terrain pour contrôler l'autre espace. Pour un pile monde, organiser des élections, c'est une façon pour forcer un nouveau départ. Donc travail préparatoire, il y a un cours, donc il y a parlé de révision du décret électoral, l'adoption d'un budget, lancement de l'enregistrement des électeurs, comme des progrès concrets. Donc, il y a un nouveau pacte national, nous songez, pour la stabilité et l'organisation des élections, même signé comme un acte politique majeur pour tenter de sortir de l'espace. Donc, l'idée, c'est que le processus-là, une fois lancé, et soutenu par la communauté internationale, devenu irréversible et ouvrir la voie à une stabilité à long terme. Donc si Haïtiens et dirigeants ont placé tant d'espoir dans les élections, c'est parce que l'élection représentait la seule issue crédible à un système politique qui enlisait dans une impasse. Donc, yo wali comme seul moyen de restaurer yon légitimité politique la bay peuple là la parole. Bon, si peuple là gen la parole, oui, yon condition sine qua non pour yon action efficace sur la sécurité, la justice et l'économie. Donc levier pour briser le cycle infernal de la transition permanente qui paralysait pays. Donc paria c'est que malgré les risques d'échec ou de manipulation, un scrutin libre et crédible est capable de créer une dynamique de rupture et redonner à l'État haïtien le moyen de souveraineté. Donc, l'illusion, c'est penser que l'élection pourrait bailler la parole au peuple, alors que le peuple-là, lui, aux abois dans les camps. Comment le peuple-là pourrait être capable de parler sans dans conditions si là? Donc, c'est ça. Et dans les conditions actuelles, donc côté évidemment, donc le cœur du paradoxe haïtien est l'équation simpliste selon laquelle l'élection égale parole au peuple. Dans les conditions actuelles, ça, assez social, il révélait effectivement d'une illusion dangereuse. Le peuple qui prend qui au piège des camps et de l'insécurité. L'image des Haïtiens aux abois dans les camps, ce n'est pas une métaphore, c'est une réalité chiffrée. Plus de 1,5 million de monde déplacés à l'intérieur du pays. Pour la perspective de voter, pour entrer à trois obstacles infranchissables. D'abord, l'absence de sécurité élémentaire. Pour un vote, t'as capable au sens, faut t'as capable de dans un bureau de vote sans risquer vili. Or, gang yo contrôlé environ 80% de Port-au-Prince et des actes routiers stratégiques. Donc, Commission interaméricaine des droits de l'homme souligne lui-même que le climat de sécurité est essentiel pour que l'élection soit capable de conforme aux normes internationales. Donc, il y a un casse-tête administratif insoluble. Donc, la loi haïtienne exige voter dans la commune côté où inscrit. Mais comment respecter règles ça quand on kite domisil dou, ke ou aviv nan yon kan de fortune, e ke ou souvan perdu papye d'identite ou, tach la li titanek sa eskri de certaine de milyè de déplacés nécessité de procédures spéciales et peut-être vote par correspondance, liste provisoire, et la trier. Donc, le conseil provisoire, électoral provisoire, il n'y a pas de moyens pour organiser les bagages. Donc, il y a un calendrier irréaliste, l'analyse de la logistique électorale, il y a relevé l'ampleur de l'échec annoncé. Pour organiser un scrutin crédible, il faut réaliser entre autres un recensement, produire des cartes d'identité, sécuriser les centres de vote. Chaque étape ça prend plusieurs mois. Un expert a calculé que le rythme d'inscription requis est de 16 700 citoyens par jour, un objectif hors de portée. Même expert ça a conclu que calendrier est irréaliste car CEPA il n'est pas capable d'inscrire les électeurs dans les départements contrôlés par les gangs. Donc, c'est un précédent édifiant, la répétition de 2010. Illusion, ça n'est pas nouvelle. Il y a un rapport de Center for Economic and Policy Research sur les élections après le tremblement de terre de 2010 là, qui était faite avec 1,5 million de déplacés internes, c'est un véritable avertissement. Donc, résultat, au sans appel, à Port-au-Prince, participation n'a atteint que 12,4% parce que déplacés n'ont pas tout simplement capable de voter. Système d'information pour trouver un bureau de vote est submergé, des centres pas ouverts et des bulletins de vote est frauduleusement introduits dans les urnes. Donc l'histoire assemblée l'y prêt là pour le répéter mais avec une violence et un déplacement encore plus massif. Donc la question question nous poser à Liban, la parole du peuple pas capable d'exprimer dans condition ça. 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

0: Nouvelle Pays d'Haïti avec La Fontaine en ville. Bonjour La Fontaine, comment est-ce?
1: Bonjour Jaco, bonjour auditeur de tout ce qui va se Nouvelle Haïti de Bonne Matinée. 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Le conseil électoral provisoire qui est venu parce qu'en fait, une partie politique est prévenue. C'est à 10 décembre pour nos inscriptions candidats.

0: 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Je vais donner pour faire un instant à nous parler de la société de cette administration. On va voir le mois de cette présentation nouvelle. Bye bye, merci pour votre vidéo et merci pour votre programmation.
1: Nadjo, merci en pile La Fontaine. Nous regardons que le signal d'entrée est en difficulté. N'attendons dimanche prochain pour l'autre édition nouvelle sur Haïti.

0: connaît qu'on parle comment il est.
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1: 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Il y a un pile monde que j'ai déjà gagné des contacts avec eux, et qui c'est eux-mêmes qui ont une forme de conscience qui commence à se développer et qu'il faut qu'ils fassent. 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